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0: Il est 7h, bonjour tout le monde et bon jeudi. Ça commence à sentir les vacances par ici quand même, hein. J'ai l'impression un petit peu. Alex Warren du côté de Noït.
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0: Vous vous dites, j'ai pas encore entendu Théo Andrieux. C'est normal, il arrive pour l'info. C'est le speed ce matin, pour tout vous dire. Allez, info, météo, on est dans les temps. Théo Andrieux, et on commence par la météo, Hot Radio, avant votre horoscope.
2: Journée venteuse dans la région, mais très ensoleillée. On ne devrait pas avoir d'averse aujourd'hui. Le ciel va rester bien lumineux, avec seulement de tout petits nuages. Et il va encore faire chaud, mais les températures ne vont pas non plus atteindre des valeurs caniculaires. Comptez entre 22 et 24 en fin de matinée à Pontcharra, et jusqu'à 31 cet après-midi à Aix-les-Bains et à Chambéry. À la une en France, un important incendie s'est déclaré hier entre les départements de l'Hérault et de l'Aude en Occitanie. Plus de 700 hectares ont déjà été parcourus. Plusieurs communes ont été évacuées et plusieurs routes départementales ont été totalement coupées à la circulation. Pour lutter contre les flammes, 8 groupes d'intervention, des hélicoptères bombardiers d'eau et 4 Canadair ont été mobilisés. Notez que le département de l'Aude avait été placé en vigilance rouge incendie en raison de vents violents. 987 mètres de long pour 120 mètres de dénivelé. C'est la plus longue tyrolienne à virage d'Europe et elle ouvre ce samedi en Savoie, plus précisément à Saint-Sorlin en Maurienne. Cette activité idéale pour les vacances s'appelle la slalom fly. Elle procure des sensations uniques et est accessible à presque toute la famille. Ce n'est pas non plus pour les jeunes enfants, il faut peser entre 40 et 120 kg. La descente dure environ 5 minutes avec une vitesse de 15 à 20 km/h selon les gabarits. Mais plus que la vitesse, l'intérêt c'est avant tout de profiter des virages à 360 voire 720 degrés. La slalom fly sera donc ouverte tous les jours à partir de samedi et jusqu'au 28 août à Saint-Sorlin. Vous pouvez réserver l'activité en ligne sur le site de la commune. Et c'est une première depuis 1993, le bal des pompiers de Chambéry est de retour. Une soirée qui sera associée à la caserne de Sudlac. Très demandée dans le bassin chambérien, les pompiers ont décidé de revenir avec un joli programme le lundi 13 juillet à Rubanox. Angèle, président de l'organisation du bal.
3: À partir de 20h, on aura tous les parties concerts en live avec un groupe de musique un peu pop rock et rock. Et à partir de 22h30, on aura les DJ qui arrivent jusqu'à la fin de soirée. Et voilà comment ça va s'organiser, sans qu'il y aura des surprises aussi tout au long de la soirée.
2: Et notez que pour participer à ce bal des pompiers de Chambéry le lundi 13 juillet, une billetterie en ligne est disponible sur les comptes Instagram, Facebook et TikTok de l'événement, mais aussi sur le site balchambéry-sudlac.fr. Les tarifs s'élèvent à 15€ pour les adultes, 5€ pour les 14-18 ans, et l'entrée est gratuite pour les moins de 14 ans.
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2: Et pour le litre de sans-plomb 95-10, c'est chez Leclerc à Vogland, 1,85€. Même prix au Leclerc de Drumétaz, tout comme au Super U de la Motte Servolex. Et pour le gasoil, c'est chez Avia à Saint-Alban-Lès, 1,83€. Même prix chez Intermarché à Chapareillan. Et il comptait 1,84€ au Leclerc de Vogland et de Drumétaz.

0: On aime bien ça. Alex Warren, Fever Dream ce matin sur votre radio. C'est le réveil de l'été.
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0: Et les béliers, ce que vous cherchez depuis plusieurs jours est probablement juste sous vos yeux. Taureau, un appel ou un message risque de changer vos plans pour le meilleur, par contre. Gémeaux, vous tenez enfin une bonne excuse pour remettre à demain ce qui pouvait attendre. Ah bah super. Cancer, un objet oublié pourrait réveiller un souvenir et une envie de repartir à zéro. Lion, vous repérez immédiatement ce qui vaut le coup et ce qui ne le vaut pas. Vierge, les réponses viendront d'une personne dont vous n'attendez rien aujourd'hui. Balance, vous serez surpris de tout ce que l'on vous confie. Les scorpions, une porte se ferme, et bah vous découvrez qu'une fenêtre est déjà ouverte. Sagittaire, vous changez d'avis plus d'une fois en ce jeudi. Capricorne, le maître mot du jour, c'est improvisation. Les Verseaux, quelques minutes loin des écrans, auront plus d'effet qu'une longue pause. Et enfin, les poissons, vous décidez d'aborder cette fin de semaine au feeling. Ah, des fois, faut la jouer comme ça. Tranquille, on va regarder le cash-code. On parle de combien d'argent il y a dans le coffre-fort du réveil. Juste après Kenji et Vianney, c'est le feu ce matin sur votre radio.
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2: 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Allez, bonne chance. Le braquage le plus facile de France, hein, clairement. Ça va être un nos sons de l'été aussi. C'est dans le réveil de l'été déjà. Ugel et Solto sur votre radio.

0: Jamaican Bam Bam, c'est à Montpellier, ça.
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0: Ah oui, là-bas, UGEL, on se prend un petit peu, j'allais dire, de l'air de la mer. C'est pas exactement à la mer, mais vous avez l'idée, quand on fait rapprocher les vacances par ici. On va se rapprocher de l'éphéméride aussi, tout doucement. Qu'est-ce qui est né en ce 2 juillet? Qu'est-ce qui se passe aujourd'hui? On voit ça juste après Tame Impala et Jenny. C'est encore un des sons les plus chasamés dans le monde, ça, c'est fou. Hein. On aime trop par ici. Dracula dans ce réveil de l'été.
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T'es bim pas la Jenny ce matin, c'est sur votre radio, c'est dans le réveil de l'été. Je vous avais dit qu'on jetterait un petit coup d'œil aux anniversaires aujourd'hui. On est le 2 juillet, bon anniversaire à vous. Déjà, si vous fêtez quelque chose, vous partagez votre date d'anniversaire avec Harley Quinn, notamment Margot Robbie, c'était Barbie aussi dans le film Barbie, elle a 36 ans aujourd'hui. Adrien Gallo, peut-être que ça vous dit rien comme ça, il a 37 ans. Vous connaissez forcément son groupe. Si je dois partir ou pas. C'est le chanteur des Bébés Brunes qui fête ses 37 ans aujourd'hui, 52 ans pour Flavie Flamand aussi, si vous regardez TF1, là, début des années 2000, vous l'avez forcément vu. Samy Nasseri aussi, Daniel Morales dans Taxi, il a 65 ans aujourd'hui. Du côté des journées mondiales, c'est la journée mondiale des ovnis. Petit coup de générique d'X-Files, évidemment. On pense à Alex qui est probablement en train de regarder une fin de match Coupe du Monde ou dormir avant de vous retrouver dans le réveil la semaine prochaine. Et c'est aussi la fête des Martiniens aujourd'hui. Et bien écoutez, bonne fête si vous appelez Martinien. C'est vrai que c'est original comme prénom. On va continuer avec les classiques pour fêter ça. Le classique radio de Beyoncé, Single Ladies.

0: 7h30 sur votre radio, David Guetta, Jennifer Lopez pour la suite des hits. Dire que Mathilde de la famille était au Stade de France le soir Jennifer Lopez a fait la surprise à David Guetta, quoi.
1: Ah ouais, elle a dû passer une très bonne soirée. Elle m'a dit d'ailleurs, c'était très sympa.
0: Bah vous aussi, vous avez gagné vos places hein, d'ailleurs dans la Hot Family. On va pas parler cadeaux de suite, mais les bons plans arrivent. Et puis l'info et la météo Hot Radio aussi de ce matin. Théo Andrieux.
2: Journée venteuse dans la région, mais très ensoleillée. On ne devrait pas avoir d'averse aujourd'hui. Le ciel va rester bien lumineux avec seulement de tout petits nuages. Et il va encore faire chaud, mais les températures ne vont pas non plus atteindre des valeurs caniculaires. Comptez entre 22 et 24 en fin de matinée à Pontcharrat et jusqu'à 31 cet après-midi à Aix-les-Bains et à Chambéry. À la une en France, un important incendie s'est déclaré hier entre les départements de l'Hérault et de l'Aude en Occitanie. Plus de 700 hectares ont déjà été parcourus. Plusieurs communes ont été évacuées et plusieurs routes départementales ont été totalement coupées à la circulation. Pour lutter contre les flammes, 8 groupes d'intervention, des hélicoptères bombardiers d'eau et 4 Canadair ont été mobilisés. Notez que le département de l'Aude avait été placé en vigilance rouge incendie en raison de vents violents. 987 mètres de long pour 120 mètres de dénivelé. C'est la plus longue tyrolienne à virage d'Europe et elle ouvre ce samedi en Savoie, plus précisément à Saint-Sorlin en Maurienne. Cette activité idéale pour les vacances s'appelle la Slalom Fly. Elle procure des sensations uniques et est accessible à presque toute la famille. Ce n'est pas non plus pour les jeunes enfants, il faut peser entre 40 et 120 kg. La descente dure environ 5 minutes avec une vitesse de 15 à 20 km/h selon les gabarits. Mais plus que la vitesse, l'intérêt c'est avant tout de profiter des virages à 360 voire 720 degrés. La Slalom Fly sera donc ouverte tous les jours à partir de samedi et jusqu'au 28 août à Saint-Sorlin. Vous pouvez réserver l'activité en ligne sur le site de la commune. Et c'est une première depuis 1993, le bal des pompiers de Chambéry est de retour. Une soirée qui sera associée à la caserne de Sud-Lac. Très demandée dans le bassin chambérien, les pompiers ont décidé de revenir avec un joli programme le lundi 13 juillet à Rubanox. Angèle, président de l'organisation du bal.
3: À partir de 20h, on aura tous les parties concerts en live avec un groupe de musique un peu pop rock et rock. Et à partir de 22h30, on aura les DJ qui arrivent jusqu'à la fin de soirée. Et voilà comment ça va s'organiser, sans qu'il y aura des surprises aussi tout au long de la soirée.
2: Et notez que pour participer à ce bal des pompiers de Chambéry le lundi 13 juillet, une billetterie en ligne est disponible sur les comptes Instagram, Facebook et TikTok de l'événement, mais aussi sur le site balchambéry-sudlac.fr. Les tarifs s'élèvent à 15 € pour les adultes, 5 € pour les 14-18 ans et l'entrée est gratuite pour les moins de 14 ans.

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1: Vous allez pas me dire qu'on fait attendre Shakira quand même. Ouais non, on n'a pas envie. L'attente tout là, ça commence bien, je le dis.

0: C'est le nouvel Ariana Grande, ça, Hate That I Made You Love Me, ce matin dans le réveil de l'été. Vous retenez bien la date, l'album, il sortira le 31 juillet. Peut-être qu'un jour ce sera un été anniversaire, on l'écoutera. Genre, c'était sorti le 31 juillet 2026, on est en 2042. Bon là, on va se faire un hit qui est sorti un 2 juillet. On remonte le temps avec l'été anniversaire. Dans 5 minutes, même pas, le temps de s'écouter un petit Julien Lib avec Ota. C'est pour vous souhaiter un bon réveil ce matin dans le réveil de l'été.
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0: Julien Lib et Ota, dis-moi où ce matin sur votre radio, c'est le réveil de l'été.
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0: Et oui, c'est l'heure du hit anniversaire, on remonte en 2009 ce matin. Pour un son, vous allez voir qu'il est ressorti en 2009 dans une nouvelle version, vous l'avez peut-être entendu un petit peu avant pour le coup. 2009, qu'est-ce qui s'est passé cette année-là? Il y avait Avatar qui sortait du côté du cinéma. En 2009 aussi, il n'y a plus de pub après 20h à la télé sur le service public. Est-ce que ça veut dire que les programmes commencent à l'heure? Non, mais ça c'est un autre débat par contre. Barack Obama est investi du côté des États-Unis en tant que président de la République. C'est aussi l'année où Cristiano Ronaldo arrive du côté du Real pour les fans de foot. Il y restera quelques années jusqu'en 2018. Le Portugal qu'on retrouve ce soir d'ailleurs à 1h du matin, heure française pour nous. Là, on profite de Ease pour le hit anniversaire qui a aujourd'hui 17 ans. On a recompté.

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0: Très étonné, Théo, qui t'es pas encore renommé les infos de l'été, toi non plus.
2: Ouais, ouais, bah, vu le temps, c'est au moins la météo de l'été, quoi.
0: Ouais, bah, c'est déjà ça de prix. Info, météo, haute radio, justement, c'est avec Théo Andrieux.
3: Journée venteuse dans la région, mais très ensoleillée. On ne devrait pas avoir d'averse aujourd'hui. Le ciel va rester bien lumineux avec seulement de tout petits nuages. Et il va encore faire chaud, mais les températures ne vont pas non plus atteindre des valeurs caniculaires. Comptez entre 22 et 24 en fin de matinée à Pontcharra et jusqu'à 31 cet après-midi à Aix-les-Bains et à Chambéry. À la une, dans le sud de la France, un énorme incendie déclenché hier a déjà parcouru au moins 800 hectares entre les départements de l'Hérault et de l'Aude. Des vignobles ont été partiellement brûlés, mais aucune habitation n'aurait été touchée. Malgré tout, environ 350 personnes ont dû quitter leur logement durant plusieurs évacuations de communes par mesure de sécurité. Plusieurs centaines de pompiers seraient encore mobilisés dans des conditions météo difficiles, avec notamment des vents violents. Et notez que plus à l'est, d'autres feux se sont déclarés près de Marseille. 987 mètres de long pour 120 mètres de dénivelé. C'est la plus longue tyrolienne à virage d'Europe et elle ouvre ce samedi en Savoie, plus précisément à Saint-Sorlin en Maurienne. Cette activité idéale pour les vacances s'appelle la slalom fly. Elle procure des sensations uniques et est accessible à presque toute la famille. Ce n'est pas non plus pour les jeunes enfants, il faut peser entre 40 et 120 kg. La descente dure environ 5 minutes avec une vitesse de 15 à 20 km/h selon les gabarits. Mais plus que la vitesse, l'intérêt c'est avant tout de profiter des virages à 360 voire 720 degrés. La slalom fly sera donc ouverte tous les jours à partir de samedi et jusqu'au 28 août à Saint-Sorlin. Vous pouvez réserver l'activité en ligne sur le site de la commune. Et c'est une première depuis 1993, le bal des pompiers de Chambéry est de retour. Une soirée qui sera associée à la caserne de Sud-Lac. Très demandée dans le bassin chambérien, les pompiers ont décidé de revenir avec un joli programme le lundi 13 juillet à Rubanox. Angèle, président de l'organisation du bal.
4: À partir de 20h, on aura tous les parties concerts en live avec un groupe de musique un peu pop rock et rock. Et à partir de 22h30, on aura les DJ qui arrivent jusqu'à la fin de soirée. Et voilà comment ça va s'organiser, sans qu'il y aura des surprises aussi tout au long de la soirée.
3: Et notez que pour participer à ce bal des pompiers de Chambéry le lundi 13 juillet, une billetterie en ligne est disponible sur les comptes Instagram, Facebook et TikTok de l'événement, mais aussi sur le site balchambéry-sudlac.fr. Les tarifs s'élèvent à 15 euros pour les adultes, 5 euros pour les 14-18 ans et l'entrée est gratuite pour les moins de 14 ans.
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3: Et pour le litre de sans-plomb 95-10, c'est chez Leclerc à Vaugelan, 1,85€. Même prix au Leclerc de Drumétaz, tout comme au Super U de la Motte Servolex. Et pour le gasoil, c'est chez Avia à Saint-Alban-Lez, 1,83€. Même prix chez Intermarché à Chaparayan. Et comptez 1,84€ au Leclerc de Vaugelan et de Drumétaz.

0: Monsieur, j'arrête la tournée et puis je renonce des dates au final Gims ce matin dans le Réveil Haute Radio.
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0: Allez les béliers, ce que vous cherchez depuis plusieurs jours est probablement juste là, sous vos yeux. Taureau, un appel ou un message risque de changer vos plans pour le meilleur. Gémeaux, vous tenez enfin cette bonne excuse-là pour remettre à demain quelque chose qui pouvait attendre. Cancer, un objet oublié pourrait réveiller un souvenir et une envie de repartir à zéro. Les lions, vous repérez immédiatement ce qui vaut le coup et ce qui ne le vaut pas au final. Vierge, les réponses viendront d'une personne dont vous n'attendiez rien aujourd'hui. Les balances, vous serez surpris de tout ce que l'on vous confie. Les scorpions, une porte se ferme peut-être, et bah vous découvrirez qu'une fenêtre était déjà ouverte. Les sagittaires, vous changez d'avis plus d'une fois en ce jeudi. Les capricornes, le maître mot du jour, c'est improvisation. Les verseaux, quelques minutes loin des écrans, auront plus d'effet qu'une longue pause. Et enfin les poissons, vous décidez d'aborder cette fin de semaine au feeling. Nous, on va aborder le cash code et de manière méthodique. Je vous donne le code qui vous rapporte 300 euros ce matin, juste le temps qu'on se réveille tout doucement. Ça, c'est pour sortir du lit en douceur si vous y êtes encore. Ta modèle, c'est trop beau, ça s'appelle Another Love sur Hot Radio. Ah ouais.

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2: 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Peut-être que c'est les grandes vacances demain soir. Peut-être que vous partez en vacances dès demain soir. Eh bien, écoutez, on sera très content de vous mettre ça dans la poche. Mais il faut arriver à les sortir du coffre-fort du réveil. On va s'envoyer un petit coup de roue du réveil pour savoir quel est le code qu'il faut nous répéter ce matin. 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En attendant, pour les hits, c'est Naïka, c'est une One Track Mind sur votre radio.
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0: On aime bien sa Malika One Chuck Mine dans le réveil de l'été. On commence à arriver doucement vers le premier week-end des vacances, si je me trompe pas. On va regarder où est-ce qu'on bouge. Les bons plans du jour, c'est juste après Sound of Legend ce matin pour bien sortir du lit.
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C'est un œuf légende ce matin sur la radio des Savoyards et c'était San Francisco, toujours. Ah, c'est marrant, le nom du titre n'a pas changé là dans les deux dernières minutes qu'on l'a écouté. Incroyable. Jeudi Food Truck, c'est ce soir du côté.

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1: C'est plutôt safe comme danger.
0: C'est plutôt cool, ouais, c'est le genre de problème qu'on aime bien. 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
2: Journée venteuse dans la région, mais très ensoleillée. On ne devrait pas avoir d'averse aujourd'hui. Le ciel va rester bien lumineux avec seulement de tout petits nuages. Et il va encore faire chaud, mais les températures ne vont pas non plus atteindre des valeurs caniculaires. Comptez entre 22 et 24 en fin de matinée à Pontcharra et jusqu'à 31 cet après-midi à Aix-les-Bains et à Chambéry. À la une, dans le sud de la France, un énorme incendie déclenché hier a déjà parcouru au moins 800 hectares entre les départements de l'Hérault et de l'Aude. Des vignobles ont été partiellement brûlés, mais aucune habitation n'aurait été touchée. Malgré tout, environ 350 personnes ont dû quitter leur logement durant plusieurs évacuations de communes par mesure de sécurité. Plusieurs centaines de pompiers seraient encore mobilisés dans des conditions météo difficiles, avec notamment des vents violents. Et notez que plus à l'est, d'autres feux se sont déclarés près de Marseille. 987 mètres de long pour 120 mètres de dénivelé. C'est la plus longue tyrolienne à virage d'Europe et elle ouvre ce samedi en Savoie, plus précisément à Saint-Sorlin en Maurienne. Cette activité idéale pour les vacances s'appelle la slalom fly. Elle procure des sensations uniques et est accessible à presque toute la famille. Ce n'est pas non plus pour les jeunes enfants, il faut peser entre 40 et 120 kg. La descente dure environ 5 minutes avec une vitesse de 15 à 20 km/h selon les gabarits. Mais plus que la vitesse, l'intérêt c'est avant tout de profiter des virages à 360 voire 720 degrés. La slalom fly sera donc ouverte tous les jours à partir de samedi et jusqu'au 28 août à Saint-Sorlin. Vous pouvez réserver l'activité en ligne sur le site de la commune. Et c'est une première depuis 1993, le bal des pompiers de Chambéry est de retour. Une soirée qui sera associée à la caserne de Sud-Lac. Très demandée dans le bassin chambérien, les pompiers ont décidé de revenir avec un joli programme le lundi 13 juillet à Rubanox. Angèle, président de l'organisation du bal.
3: À partir de 20h, on aura tous les parties concerts en live avec un groupe de musique un peu pop rock et rock. Et à partir de 22h30, on aura les DJ qui arrivent jusqu'à la fin de soirée. Et voilà comment ça va s'organiser, sans qu'il y aura des surprises aussi tout au long de la soirée.
2: Et notez que pour participer à ce bal des pompiers de Chambéry le lundi 13 juillet, une billetterie en ligne est disponible sur les comptes Instagram, Facebook et TikTok de l'événement, mais aussi sur le site balchambéry-sudlac.fr. Les tarifs s'élèvent à 15€ pour les adultes, 5€ pour les 14-18 ans, et l'entrée est gratuite pour les moins de 14 ans.

0: Thème Percy pour nos hits matin sur votre radio, c'était Self-Aware.
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0: Ça c'est le bon plan, c'est les vacances avant l'heure. Et pour aller sur la plage du réveil ce matin, on est avec Mélissa. Bienvenue Mélissa.
2: Salut Clarie.
0: Comment ça va ce matin?
2: Ça va bien et toi?
0: Bah, très très bien. Est-ce qu'on a des vacances à l'horizon?
2: Oui, bientôt. Là, je termine mon stage et après je suis en vacances.
0: C'est pas mal ça, on aime beaucoup. On va voir si on peut commencer les vacances avec les cadeaux à notre radio. J'ai des paillotes en face de moi, il y a la paillote de Guillaume, il y a la paillote de Mathis, il y a la paillote de la Family. On va chercher un cadeau dans laquelle?
2: La deuxième, celle de Mathis.
0: Celle de Mathis, eh ben on va voir Mathis, parfait. Du succès en ce moment.
3: Ah bah vous tombez bien, j'avais besoin d'un cours pour apprendre la Macarena, justement.
0: Je vais t'épargner la danse, je vais t'épargner le cours, Mélissa. Par contre, tu seras bien avec nous samedi du côté de One Park dans le Bussot Radio. Bravo, Mélissa!
2: Oh, bien, ouais.

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0: c'est le petit New Yorkais qui a fait craquer tout le monde, ça. On adore Summer ce matin dans le réveil de l'été. On va parler d'un autre groupe anglais, pour le coup, Coldplay. On a retrouvé un inédit de Coldplay 27 ans après. Pareil qu'il n'est jamais trop tard. Je vous en parle juste après Bébé Rexha aussi dans ce réveil de l'été.
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Bébé Rexha, New Religion, c'est pour nos hits ce matin, c'est sur votre radio. Et je vous avais dit qu'il y avait eu de nouvelles de fou par rapport à Coldplay. On vient de retrouver un inédit qui a été enregistré en 99. Et c'était un autre siècle déjà. C'était en plus pour le film Le Monde ne suffit pas de James Bond. Au final, ça l'a pas fait. On l'a pas retrouvé dans le film et la cassette vient de ressortir là. Si jamais j'ai cherché évidemment pour vous mettre un petit extrait, c'est pas disponible, il faut juste 1 500 € pour avoir la cassette. Donc si vous avez 1 500 €, vous savez pas quoi en faire, ou vous voulez me faire un cadeau, vous savez pas quoi prendre, ça peut marcher aussi. Coldplay qu'on va s'écouter donc juste avant 9h, juste avant le retour de l'info avec Théo Andrieux, avec aussi Burna Boy, Tini et Eliana. C'est l'excellent We Pray et c'est ce matin dans le réveil de l'été.

0: Shakira Burna Boy pour nos hits, ça s'appelle Die Die, c'est l'hymne de la Coupe du Monde et ça arrive sur votre radio. Le cash code aussi dans ce réveil de l'été.
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0: On va faire un petit contrôle avec Théo. Est-ce que tu te rappelles combien il y a dans le coffre ce matin?
2: On a passé les 300 euros là.
0: Exactement, 300 euros, code 71112 pour venir jouer. Et Théo Andrieux pour l'info. L'info, la météo, Hot Radio, on y va, il est 9h.
2: Journée venteuse dans la région, mais très ensoleillée. On ne devrait pas avoir d'averse aujourd'hui. Le ciel va rester bien lumineux avec seulement de tout petits nuages. Et il va encore faire chaud, mais les températures ne vont pas non plus atteindre des valeurs caniculaires. Comptez entre 22 et 24 en fin de matinée à Pontcharra et jusqu'à 31 cet après-midi à Aix-les-Bains et à Chambéry. À la une en France, un important incendie s'est déclaré hier entre les départements de l'Hérault et de l'Aude en Occitanie. Plus de 900 hectares ont déjà été parcourus par les flammes. Plusieurs communes ont été évacuées et plusieurs routes départementales ont été totalement coupées à la circulation. Notez que le département de l'Aude avait été placé en vigilance rouge incendie en raison de vents violents et plus à l'est, d'autres feux se sont déclarés près de Marseille. Au total, 1200 hectares ont été parcourus par les flammes dans le sud de la France. 987 mètres de long pour 120 mètres de dénivelé. C'est la plus longue tyrolienne à virage d'Europe et elle ouvre ce samedi en Savoie, plus précisément à Saint-Sorlin en Maurienne. Cette activité idéale pour les vacances s'appelle la slalom fly. Elle procure des sensations uniques et est accessible à presque toute la famille. Ce n'est pas non plus pour les jeunes enfants, il faut peser entre 40 et 120 kg. La descente dure environ 5 minutes avec une vitesse de 15 à 20 km/h selon les gabarits. Mais plus que la vitesse, l'intérêt c'est avant tout de profiter des virages à 360 voire 720 degrés. La slalom fly sera donc ouverte tous les jours à partir de samedi et jusqu'au 28 août à Saint-Sorlin. Vous pouvez réserver l'activité en ligne sur le site de la commune. Et c'est une première depuis 1993, le bal des pompiers de Chambéry est de retour. Une soirée qui sera associée à la caserne de Sudlac. Très demandée dans le bassin chambérien, les pompiers ont décidé de revenir avec un joli programme le lundi 13 juillet à Rubanox. Angèle, président de l'organisation du bal.
3: À partir de 20h, on aura tous les parties concerts en live avec un groupe de musique un peu pop rock et rock. Et à partir de 22h30, on aura les DJ qui arrivent jusqu'à la fin de soirée. Et voilà comment ça va s'organiser, sans qu'il y aura des surprises aussi tout au long de la soirée.
2: Et notez que pour participer à ce bal des pompiers de Chambéry le lundi 13 juillet, une billetterie en ligne est disponible sur les comptes Instagram, Facebook et TikTok de l'événement, mais aussi sur le site balchambéry-sudlac.fr. Les tarifs s'élèvent à 15 euros pour les adultes, 5 euros pour les 14-18 ans et l'entrée est gratuite pour les moins de 14 ans.
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2: Et pour le litre de sans-plomb 95-10, c'est chez Leclerc à Vauglan, 1,85€. Même prix au Leclerc de Drumétaz, tout comme au Super Rue de la Motte Servolex. Et pour le gasoil, c'est chez Avia à Saint-Alban-Lès, 1,83€. Même prix chez Intermarché à Chapareillan. Et il comptait 1,84€ au Leclerc de Vauglan et de Drumétaz.

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2: C'est le moment, c'est l'heure de vérité. On va savoir si ce matin vous gagnez 300 euros ou pas dans le réveil. Et c'est le moment où je me rends compte aussi où j'ai fait mon travail à moitié puisque j'ai pas lancé le téléphone. J'ai le numéro hein, qu'on a tiré au sort. On va voir, ça va sonner normalement incessamment sous peu. Pour vous offrir 300 euros, on est en train d'appeler chez Arnaud. Arnaud, déjà, faut qu'il décroche et faut qu'il ait entendu le cash code qu'on vous a donné ce matin. Il y a une petite heure ici dans le réveil de l'été. Il y a 300 euros dans le coffre-fort du réveil pour bien commencer les vacances. J'ai l'impression que ça sonne beaucoup. Là, pour le moment, ça me plaît pas des masses. Allô, allô Arnaud ? Arnaud, salut, c'est oui. Clarisse du Réveil, comment ça va ?
3: Salut, ça va ? Impeccable. Bah,
2: très très bien, j'ai une petite question pour toi. Est-ce que t'as entendu le cash code ce matin ?
3: Non.
2: Ouais, généralement, quand on a besoin de réfléchir à la réponse, c'est que la réponse est non. Non. On va tester un code. Teste un code, Arnaud, voir si on arrive à te faire gagner 300 euros.
3: 0374.
2: On va aller vérifier, je vais taper le code. Si jamais ça s'ouvre, c'est bon pour toi. Malheureusement, on est pas bon. C'était 9434 le cash code ce matin. Tu veux passer quand tu veux, Arnaud ?
3: Ça marche, bah, je me doutais, pas de soucis.
2: Tu faisais quoi pour avoir loupé le cash code ?
3: Ah bah là j'étais en plein boulot, j'étais sur la route. Donc j'ai pas écouté.
2: Tu sais quoi, on préfère que vous soyez concentré au volant. Franchement, t'es tout excusé. Bon Arnaud, passe une bonne journée. À très vite du coup pour nouveau cash code. Et vous, si vous voulez venir jouer avec nous, c'est pareil, vous envoyez code de 71-12. Il y aura 325 euros demain dans le cash code Hot Radio. 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

0: Teddy Swims qui est en tournée actuellement. Bon, je surveille les dates, hein, mais pour le moment, il n'y a que de la tournée américaine. Si on n'a pas fait le déplacement pour la Coupe du Monde, je suis pas sûr qu'on fasse le déplacement juste pour un concert Teddy Swims. Sait-on jamais si vous êtes dans le coin. Par contre, ça peut être très très sympa. Puis on espère vite le revoir en France, notre Teddy Swims. Lui, pareil, c'est un Américain qui aime beaucoup la France. Il est venu en concert à Paris. Il a adoré. Son album sort le 28 août prochain. On espère le revoir, du coup. Alex Warren arrive ce matin. Fever Dream, juste avant que vous gagniez votre plein d'essence dans le coin.
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0: Alex Warren, Fever Dream, Pandoïte, c'est sur la radio Tchambé.
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0: Jenny qui a eu l'honneur d'avoir un petit poisson nommé en son honneur. Ils ont fait une découverte de poisson. Ça te plairait, toi, ouais. Théo, d'avoir un poisson nommé en ton honneur?
1: Ils ont découvert une nouvelle espèce de poisson.
0: Ah bah, je pense que si on cherche bien, on en trouve d'autres encore.
1: Ah, ok. Peut-être, alors j'y connais rien.
0: Ouais, chacun son métier, est-ce que je vois. Bah, info météo, c'est celui de Théo Andrieux, ça tombe bien, il est là pour ça. Et on commence par la météo, autre radio.
2: Journée venteuse dans la région, mais très ensoleillée. On ne devrait pas avoir d'averse aujourd'hui. Le ciel va rester bien lumineux avec seulement de tout petits nuages. Et il va encore faire chaud, mais les températures ne vont pas non plus atteindre des valeurs caniculaires. Comptez entre 22 et 24 en fin de matinée à Pontcharrat et jusqu'à 31 cet après-midi à Aix-les-Bains et à Chambéry. À la une en France, un important incendie s'est déclaré hier entre les départements de l'Hérault et de l'Aude en Occitanie. Plus de 900 hectares ont déjà été parcourus par les flammes. Plusieurs communes ont été évacuées et plusieurs routes départementales ont été totalement coupées à la circulation. Notez que le département de l'Aude avait été placé en vigilance rouge incendie en raison de vents violents. Et plus à l'est, d'autres feux se sont déclarés près de Marseille. Au total, 1200 hectares ont été parcourus par les flammes dans le sud de la France. 987 mètres de long pour 120 mètres de dénivelé. C'est la plus longue tyrolienne à virage d'Europe et elle ouvre ce samedi en Savoie, plus précisément à Saint-Sorlin en Maurienne. Cette activité idéale pour les vacances s'appelle la Slalom Fly. Elle procure des sensations uniques et est accessible à presque toute la famille. Ce n'est pas non plus pour les jeunes enfants, il faut peser entre 40 et 120 kg. La descente dure environ 5 minutes avec une vitesse de 15 à 20 km/h selon les gabarits. Mais plus que la vitesse, l'intérêt c'est avant tout de profiter des virages à 360 voire 720 degrés. La Slalom Fly sera donc ouverte tous les jours à partir de samedi et jusqu'au 28 août à Saint-Sorlin. Vous pouvez réserver l'activité en ligne sur le site de la commune. Et c'est une première depuis 1993, le bal des pompiers de Chambéry est de retour. Une soirée qui sera associée à la caserne de Sud-Lac. Très demandée dans le bassin chambérien, les pompiers ont décidé de revenir avec un joli programme le lundi 13 juillet à Rubanox. Angèle, président de l'organisation du bal.
3: À partir de 20h, on aura tous les parties concerts en live avec un groupe de musique un peu pop rock et rock. Et à partir de 22h30, on aura les DJ qui arrivent jusqu'à la fin de soirée. Et voilà comment ça va s'organiser, sans qu'il y ait des surprises aussi tout au long de la soirée.
2: Et notez que pour participer à ce bal des pompiers de Chambéry le lundi 13 juillet, une billetterie en ligne est disponible sur les comptes Instagram, Facebook et TikTok de l'événement, mais aussi sur le site balchambéry-sudlac.fr. Les tarifs s'élèvent à 15€ pour les adultes, 5€ pour les 14-18 ans, et l'entrée est gratuite pour les moins de 14 ans.

Tame Impala Jenny ce matin sur notre radio, c'était Dracula. Pour la suite, on va regarder un petit peu ce qui se passe du côté des vacances. Je vous ai trouvé des chiffres insolites, notamment pensez au nombre de photos que vous prenez par jour. Sachez que dans tous les cas, la moyenne des Français, c'est plus. Le chiffre m'a halluciné. On voit ça juste après un énorme classique. On est de retour en 2008 sur notre radio. Je l'ai adoré, ça me fait tellement plaisir de le réentendre.

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1: La date la plus proche de nous, c'est Lyon et on le retrouvera le 4 décembre prochain. Si jamais vous voulez m'inviter, je suis libre aussi pour aller voir d'ici, ça doit être incroyable sur scène. Je l'ai loupé la dernière fois, donc voilà. À noter pour le 4 décembre. Je vous avais dit qu'on parlerait photo un petit peu. Sachez qu'en moyenne, quand on est en vacances, on prend 55 photos par jour. Je me suis dit, non mais attendez, mais ça c'est pour les gens qui mettent tout sur Instagram et tout. Si vous avez Instagram, la moyenne est de 300 photos par jour si jamais c'est votre métier. Tu m'étonnes que j'ai plus jamais de stockage. Des formations professionnelles en fait, c'est pas de ma faute, c'est pas de ma faute. Je pourrais faire le tri après, mais c'est un autre débat. Offenbach et Star Sailor, Fortune de Flore, ce sera peut-être le son de votre été. Dans tous les cas, c'est maintenant dans le réveil ce matin.
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0: Il est 10h, on avance doucement dans ce réveil de l'été. Il y a Jennifer Lopez qui arrive pour Noit à côté d'un DJ qu'on connaît bien.
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0: Ce sera Musilac en 2027. David Guetta, tu sais déjà ce que tu fais en 2027, toi Théo ?
2: Non, moi j'ai pas un agenda aussi prévu et chargé que David Guetta.
0: Ah, lundi prochain, moi déjà je suis perdu, hein. Faut pas me demander quelque chose. Hein. Info météo. 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
3: Journée venteuse dans la région, mais très ensoleillée. On ne devrait pas avoir d'averse aujourd'hui. Le ciel va rester bien lumineux avec seulement de tout petits nuages. Et il va encore faire chaud, mais les températures ne vont pas non plus atteindre des valeurs caniculaires. Comptez entre 22 et 24 en fin de matinée à Pontcharra et jusqu'à 31 cet après-midi à Aix-les-Bains et à Chambéry. À la une en France, un important incendie s'est déclaré hier entre les départements de l'Hérault et de l'Aude en Occitanie. Plus de 900 hectares ont déjà été parcourus par les flammes. Plusieurs communes ont été évacuées et plusieurs routes départementales ont été totalement coupées à la circulation. Notez que le département de l'Aude avait été placé en vigilance rouge incendie en raison de vents violents. Et plus à l'est, d'autres feux se sont déclarés près de Marseille. Au total, 1200 hectares ont été parcourus par les flammes dans le sud de la France. 987 mètres de long pour 120 mètres de dénivelé. C'est la plus longue tyrolienne à virage d'Europe et elle ouvre ce samedi en Savoie, plus précisément à Saint-Sorlin en Maurienne. Cette activité idéale pour les vacances s'appelle la slalom fly. Elle procure des sensations uniques et est accessible à presque toute la famille. Ce n'est pas non plus pour les jeunes enfants, il faut peser entre 40 et 120 kilos. La descente dure environ 5 minutes avec une vitesse de 15 à 20 km/h selon les gabarits. Mais plus que la vitesse, l'intérêt c'est avant tout de profiter des virages à 360 voire 720 degrés. La slalom fly sera donc ouverte tous les jours à partir de samedi et jusqu'au 28 août à Saint-Sorlin. Vous pouvez réserver l'activité en ligne sur le site de la commune. Et si vous aimez suivre la Coupe du Monde de foot à Chambéry, vous pourrez voir le match France-Paraguay en terrasse samedi soir. Les bars et les restaurants auront finalement le droit d'ouvrir leur terrasse samedi pour les 8e de finale de l'équipe de France. La mairie de Chambéry avait d'abord interdit aux établissements d'accueillir des clients en extérieur pour ce match en raison de l'horaire tardif du coup d'envoi, 23h. La mairie craignait des débordements, mais a finalement changé d'avis. Vous pourrez bien suivre le match en terrasse. Et vous le savez sûrement, demain c'est le début des vacances d'été pour les écoliers français. Il y aura donc beaucoup de monde sur les routes. Bison futé voie orange dans le sens des départs pour demain. L'autoroute A7 notamment sera chargée en direction du sud de midi jusqu'à 20h demain de Lyon à Orange. Autre route compliquée demain en direction de l'Italie via le tunnel du Mont Blanc. La nationale 205 aura une circulation très dense toute la journée de 8h à 18h. Et sur la nationale 85 de Grenoble vers Gap, des difficultés sont prévues demain après-midi de 15h à 19h.
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3: Et pour le litre de sans-plomb 95, c'est chez Leclerc à Vauglan, 1,85€. Même prix au Leclerc de Drumétage, tout comme au Super U de la Motte Servolex. Et pour le gasoil, c'est chez Avia à Saint-Alban-Lès, 1,83€. Même prix chez Intermarché à Chapareillan. Et comptez 1,84€ au Leclerc de Vauglan et de Drumétage.

0: Il commence bien votre jeudi matin, j'espère. Dans tous les cas, vous avez déjà fait un bon choix, vous êtes sur la bonne radio, ça c'est cool. On va regarder où est-ce qu'on bouge aussi les bons plans dans les prochaines minutes. Qu'est-ce qu'on fait pour ce soir, peut-être ce week-end, les vacances à voir. Dites-nous d'ailleurs hein, si vous êtes en vacances, quand est-ce qu'elles arrivent. On a Facebook, on a Instagram. Vous n'hésitez pas à nous raconter tout ça par là-bas. Pendant que on se fait un petit Gims, voilà, soleil. Je vous aurais bien dit, je vous le souhaite pour les vacances, mais vu les températures qu'on a eues dernièrement, on souhaite un peu de fraîcheur aussi. Hein. Allez, allez, soleil la journée et un peu plus frais la nuit. On fait ça comme ça, il y a d'autres chics qui arrivent aussi pour Voit.
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Soleil Gims ce matin sur la radio de Tchombé. Et il y a les estivales de Savoie ce soir. On est du côté de la cour du château des Ducs de Savoie, bien sûr. On retrouve Yamé. Si vous aimez le rap, c'est absolument pour vous. Yamé qui est tellement bon qu'il a été appelé par Orelsan pour être sur son dernier album. Vous le découvrez. Il y aura aussi une première partie qui s'appelle Sirius. Comme d'habitude, aux estivales de Savoie, bah, c'est gratuit. C'est premier arrivé, premier servi au niveau des places. Les portes, elles ouvrent 1h15 avant le concert. Début du concert à 20h pour voir Yamé ce soir, qu'on vous conseille très très fortement. Pour l'avoir vu justement quand Orelsan était à Lyon. Très sympa sur scène ce garçon. C'est ce soir, c'est gratuit, c'est en Savoie, on adore. Pour la suite des hits, ça c'est un son qu'on aime entendre aussi parce qu'on entend dès que les bleus marquent dans notre Coupe du Monde. C'est Daft Punk, c'est One More Time sur notre radio. One more.

ce réveil de l'été qui approche doucement de sa fin. Si jamais vous voulez voir du foot ce soir, le match le plus simple à voir, parce que c'est celui à 21h. C'est une affiche sympa, hein. C'est Espagne-Autriche pour les 16e de finale. À partir d'une heure du matin demain, Portugal-Croatie. On aurait peut-être aimé l'avoir un petit peu plus tôt aussi. Et puis demain, dès 5h, Suisse-Algérie. Ça marche si vous vous couchez très tard ou vous vous levez très tôt aussi. Moi, je pense que ce sera au lion d'or, le programme. Et vous savez quoi, c'est bien aussi. Bon courage d'ailleurs si vous n'êtes pas foutant cette période. San Francisco, c'est un Ave Legends sur Hot Radio.

0: C'est un jeudi matin qui continue bien, j'espère. Peut-être que vous êtes au boulot, là, peut-être que vous êtes tranquille aujourd'hui, qu'il y a les vacances qui sont pas très très loin. Vacances scolaires dans tous les cas, grandes vacances demain soir. Profitez-en bien, bon courage aussi aux parents qui sont peut-être pas en vacances en même temps que les enfants. Bon, dans tous les cas, nous on sera là pour vous accompagner tout au long de la journée. À partir de 11h, il y a Mathilde qui arrive. Vous pourrez lui demander comment elle a trouvé le concert de Bruno Mars, d'ailleurs. Elle y était, je vous dirais bien que je suis pas jalouse, mais on m'a toujours dit que c'était pas bien de mentir. Donc vous aussi vous y étiez d'ailleurs, vous avez gagné vos places dans la famille. Bruno Mars arrive, Calvin Harris aussi avec The Disciples. Qu'est-ce que c'est bon ça, How Deep Is Your Love.
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0: fin de matinée. Ça y est, on est parti hein, pour 2 heures ensemble. Salut tout le monde, moi c'est Mathilde, avec vous à la pause déj hein, jusqu'à 13h avec évidemment votre playlist, vos meilleurs hits. Elena, mauvais garçon en préparation. Aujourd'hui, jeudi 2 juillet, c'est la journée mondiale des ovnis. Je vous rassure, on n'a pas croisé d'ovnis, mais en venant à la radio, j'ai croisé votre voiture avec l'autocollant collé à l'arrière. J'annonce la plaque gagnante à qui je vais rembourser le plein d'essence dans même pas 5 minutes. Le temps qu'on s'écoute Elena et Shakira avec Burna Boy, c'est Die Die pour bien commencer.
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0: Le dernier Shakira, l'hymne du mondial sur la radio des Savoyards, c'était Dai Dai.
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0: Et je vous ai dit, j'ai croisé votre voiture sur la route là en venant au studio tout à l'heure. C'était du côté de Saint-Jean-de-Chevelu où j'ai croisé votre Touran noire avec comme plaque FC 227, deux lettres. Si c'est vous, pour que je vous paye le plein avec l'autocollant radio, vous me faites maintenant un message, hein, que ce soit sur Facebook, sur Insta, sur TikTok. Tout fonctionne, je vous paye votre plein d'essence pendant que je vous prépare Angèle Justice après l'énorme classique de Bob Sinclair.
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plaît, un petit peu de douceur Paradise sur votre radio en cette fin de matinée, jeudi. Tiens, à la télé ce soir, c'est la suite de la série événement du côté de TF1, mais pas que. On fait le point ensemble après DJ Antoine et Alex Soirée.

Avant midi et le retour de l'info, je vous prépare un petit Jason Derulo. À l'ancienne, là, comme ça, histoire de se remotiver. Et à tous ceux qui pensent déjà à leur soirée au frais à la maison ce soir, évidemment, oui, il y a à nouveau du foot. Hein, on est

0: si vous voulez, à la télé, à partir de 21h, il y a Espagne-Autriche. Et après, à tous les Portugais qui nous écoutent, puisque je sais que vous êtes nombreux, faudra veiller tard. À 1h du mat, c'est Portugal-Croatie pour les plus motivés d'entre vous. Mais il n'y a pas que du foot à la télé, il y a aussi la suite de la série Zodiac. Du côté de TF1, c'est la série policière du côté d'Aix en Provence. Et j'ai vu, il y a Daphné, elle a dit « Moi, j'adore cette série !» Sauf qu'il n'y a qu'un seul épisode d'inédit sur TF1. Bah ouais, du coup, l'épisode 4, il est tout à l'heure. Hein. Alors je suis partie comme Caroline, je connais la chanson comme... Nous, il n'y a pas besoin d'attendre pour Voyez It Zao, MC Solar comme Caroline. Comme Caro, je dois dire sans dire un mot. Alors je suis partie... Jason Derulo comme promis et Beyoncé avant midi pour vous souhaiter un bon app.
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0: midi. Merci beaucoup de passer la pause déj avec moi. À l'écoute d'autres radios, Stromae et Tous les Mêmes arrivent après Tame Impala et Jenny, c'est Dracula.
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0: Mais à midi, comme d'hab, avant le retour de vos hits, on file du côté de la Redacote Radio. Et on se fait ensemble un point info et météo avec Théo Andrieux.
2: Et ne rangez pas tout de suite vos lunettes de soleil, vous allez encore en avoir besoin cet après-midi. Le ciel va rester très lumineux dans la région et il y a beaucoup d'air avec les rafales de vent assez importantes. Et même temps pour demain, du vent et du soleil toute la journée. Pour les températures, comptez une maximale de 30 degrés cet après-midi à Pontcharra. Demain, il fera entre 19 et 25 le matin. Et dans l'après-midi, la maximale sera de 31 à Chambéry. À la une, coup de théâtre dans l'un des dossiers criminels les plus célèbres des années 90. La peine de prison à perpétuité de Dany Le Prince a été annulée aujourd'hui par la cour de révision. Elle ordonne également que le suspect soit rejugé pour cette affaire de quadruple meurtre dans la Sarthe en 94. Dany Le Prince clame depuis très longtemps son innocence des meurtres de son frère, de sa belle-sœur et de ses nièces. Il déclare aujourd'hui que la décision de la cour est une victoire. 987 mètres de long pour 120 mètres de dénivelé. C'est la plus longue tyrolienne à virage d'Europe et elle ouvre ce samedi en Savoie, plus précisément à Saint-Sorlin en Maurienne. Cette activité idéale pour les vacances s'appelle la Slalom Fly. Elle procure des sensations uniques et est accessible à presque toute la famille. Ce n'est pas non plus pour les jeunes enfants, il faut peser entre 40 et 120 kg. La descente dure environ 5 minutes avec une vitesse de 15 à 20 km/h selon les gabarits. Mais plus que la vitesse, l'intérêt c'est avant tout de profiter des virages à 360 voire 720 degrés. La Slalom Fly sera donc ouverte tous les jours à partir de samedi et jusqu'au 28 août à Saint-Sorlin. Vous pouvez réserver l'activité en ligne sur le site de la commune. Et si vous aimez suivre la Coupe du Monde de foot, à Chambéry, vous pourrez voir le match France-Paraguay en terrasse samedi soir. Les bars et les restaurants auront finalement le droit d'ouvrir leur terrasse samedi pour les huitièmes de finale de l'équipe de France. La mairie de Chambéry avait d'abord interdit aux établissements d'accueillir des clients en extérieur pour ce match en raison de l'horaire tardif du coup d'envoi, 23h. La mairie craignait des débordements, mais a finalement changé d'avis. Vous pourrez bien suivre le match en terrasse. Et vous le savez sûrement, demain c'est le début des vacances d'été pour les écoliers français. Il y aura donc beaucoup de monde sur les routes, bison futé, voie orange dans le sens des départs pour demain. L'autoroute A7 notamment sera chargée en direction du sud de midi jusqu'à 20h demain de Lyon à Orange. Autre route compliquée demain en direction de l'Italie via le tunnel du Mont Blanc, la Nationale 205 aura une circulation très dense toute la journée de 8h à 18h. Et sur la Nationale 85 de Grenoble vers Gap, des difficultés sont prévues demain après-midi de 15h à 19h.
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2: Et pour le litre de samplon 95, c'est chez Leclerc à Vauglan, 1,85€. Même prix au Leclerc de Drumettage, tout comme au Super U de la Motte Servolex. Et pour le gasoil, c'est chez Avia à Saint-Alban-Lès, 1,83€. Même prix chez Intermarché à Chapareillan. Et comptez 1,84€ au Leclerc de Vauglan et de Drumettage.

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0: Vu que la chaleur est clairement là pour rester, pour durer, si vous avez envie de vous rafraîchir, il n'est pas trop tard pour vous inscrire. Vous envoyez encore Family par SMS au 7 11 12 pour que je vous file vos places du côté de Wham Park. Si vous voulez, allez-y, c'est maintenant. On fait le point de façon ensemble, correctement. Wham Park, ce que c'est, où c'est, qu'est-ce qu'il y a à faire. On fait le point après le dernier Guetta et Jennifer Lopez. Et pour se remotiver aussi, petit kiff, Bruno Mars et Rosé, c'est à pâté.
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0: David Guetta avec Gilo à l'heure de la pause déj sur votre radio et J-2.
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0: 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Si Alexandre décroche, oui, allô Alexandre ?
2: Oui, allô ?
0: Oui, salut, t'es en direct à la radio, comment ça va ?
2: Ça va bien, merci.
0: Alors, je me permets de t'appeler, j'ai une question très très simple à te poser. Si tu me donnes la bonne réponse, oui, tu gagneras tes invites dans le bus direction One Park ce samedi. Tu es bien concentré, mon Alex ?
2: Oui, je suis concentré.
0: Dis-moi toi, quelle est ta radio préférée ?
2: Haute Radio.
0: Eh ben, c'est gagné pour toi, Alexandre, bravo ! Félicitations,
2: ouais,
0: tu veux venir avec qui dans le bus avec nous ce samedi?
2: Je vais venir avec trois amis.
0: Eh ben parfait, écoute, prenez bien vos maillots de bain et surtout la crème solaire, il va faire très chaud.
2: Ok, parfait.
0: On se dit à samedi Alexandre, reste bien à l'antenne, je vais tout expliquer après l'énorme classique des One Tea, c'est The Magic Key.
2: Ok, merci.

sur votre radio. Ça fait plaisir ça, à la pause déj, Sky Full of Stars. Vous savez ce qui fait plaisir aussi? Un petit peu plus de 300 euros à venir récupérer demain matin pour bien attaquer les vacances. Je vous explique comment vous allez pouvoir les choper après le dernier game. C'est ça.

0: Dans 10 minutes, le retour de l'info et de la météo près de chez vous avec Théo, mais avant, beaucoup plus important.
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0: 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UGEL, Jamaican, Bam Bam arrive.
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0: 13h. Merci beaucoup de passer votre début d'après-midi avec moi à l'écoute de notre radio. Rosalia arrive après le tout dernier Sound of Legend.
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0: Sound of Legend, direction San Francisco, là où il fait frais, mais pas direction les US. Hein. Nous, on va se faire un point sur l'info et la météo de la région avec Théo Andrieux.
2: Et ne rangez pas tout de suite vos lunettes de soleil, vous allez encore en avoir besoin cet après-midi. Le ciel va rester très lumineux dans la région et il y a beaucoup d'air avec les rafales de vent assez importantes. Et même temps pour demain, du vent et du soleil toute la journée. Pour les températures, comptez une maximale de 30 degrés cet après-midi à Pontcharra. Demain, il fera entre 19 et 25 le matin et dans l'après-midi, la maximale sera de 31 à Chambéry. À la une, coup de théâtre dans l'un des dossiers criminels les plus célèbres des années 90, la peine de prison à perpétuité de Dany Le Prince a été annulée aujourd'hui par la cour de révision. Elle ordonne également que le suspect soit rejugé pour cette affaire de quadruple meurtre dans la Sarthe en 94. Dany Le Prince clame depuis très longtemps son innocence des meurtres de son frère, de sa belle-sœur et de ses nièces. Il déclare aujourd'hui que la décision de la cour est une victoire. 987 mètres de long pour 120 mètres de dénivelé, c'est la plus longue tyrolienne à virage d'Europe et elle ouvre ce samedi en Savoie, plus précisément à Saint-Sorlin en Maurienne. Cette activité idéale pour les vacances s'appelle la Slalom Fly. Elle procure des sensations uniques et est accessible à presque toute la famille. Ce n'est pas non plus pour les jeunes enfants, il faut peser entre 40 et 120 kg. La descente dure environ 5 minutes avec une vitesse de 15 à 20 km/h selon les gabarits. Mais plus que la vitesse, l'intérêt c'est avant tout de profiter des virages à 360 voire 720 degrés. La Slalom Fly sera donc ouverte tous les jours à partir de samedi et jusqu'au 28 août à Saint-Sorlin. Vous pouvez réserver l'activité en ligne sur le site de la commune. Et si vous aimez suivre la Coupe du Monde de foot à Chambéry, vous pourrez voir le match France-Paraguay en terrasse samedi soir. Les bars et les restaurants auront finalement le droit d'ouvrir leur terrasse samedi pour les 8e de finale de l'équipe de France. La mairie de Chambéry avait d'abord interdit aux établissements d'accueillir des clients en extérieur pour ce match en raison de l'horaire tardif du coup d'envoi, 23h. La mairie craignait des débordements, mais a finalement changé d'avis. Vous pourrez bien suivre le match en terrasse. Et vous le savez sûrement, demain c'est le début des vacances d'été pour les écoliers français. Il y aura donc beaucoup de monde sur les routes. Bison Futé voie orange dans le sens des départs pour demain. L'autoroute A7 notamment sera chargée en direction du sud de midi jusqu'à 20h demain de Lyon à Orange. Autre route compliquée demain en direction de l'Italie via le tunnel du Mont Blanc. La Nationale 205 aura une circulation très dense toute la journée de 8h à 18h. Et sur la Nationale 85 de Grenoble vers Gap, des difficultés sont prévues demain après-midi de 15h à 19h.

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0: C'est parti, jeudi après-midi avec Hot Radio, sous le soleil partout de la région. Je vous passe le gros souvenir d'Angèle, Roméo Elvis, avec aussi Shakira, Burna Boy.
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0: Il est 16h, c'est Mathis et on est parti jusqu'à 20h. On démarre avec un point sur les infos, la météo de la région en 2 minutes avec Théo Andrieux.
2: Pas trop de changements dans le ciel demain. Tout comme aujourd'hui, le soleil va briller dans la région avec juste quelques nuages et le vent soufflera toujours assez fort. Et pour les températures, c'est pareil. Demain, on va rester dans des valeurs similaires à aujourd'hui. Comptez entre 18 et 23 le matin à Pontcharra et une maximale de 30 l'après-midi à Chambéry. À la une, coup de théâtre dans l'un des dossiers criminels les plus célèbres des années 90. La peine de prison à perpétuité de Dany Le Prince a été annulée aujourd'hui par la cour de révision. Elle ordonne également que le suspect soit rejugé pour cette affaire de quadruple meurtre dans la Sarthe en 94. Dany Le Prince clame depuis très longtemps son innocence des meurtres de son frère, de sa belle-sœur et de ses nièces. Il déclare aujourd'hui que la décision de la cour est une victoire. 987 mètres de long pour 120 mètres de dénivelé, c'est la plus longue tyrolienne à virage d'Europe et elle ouvre ce samedi en Savoie, plus précisément à Saint-Sorlin en Maurienne. Cette activité idéale pour les vacances s'appelle la Slalom Fly. Elle procure des sensations uniques et est accessible à presque toute la famille. Ce n'est pas non plus pour les jeunes enfants, il faut peser entre 40 et 120 kg. La descente dure environ 5 minutes avec une vitesse de 15 à 20 km/h selon les gabarits. Mais plus que la vitesse, l'intérêt c'est avant tout de profiter des virages à 360 voire 720 degrés. La Slalom Fly sera donc ouverte tous les jours à partir de samedi et jusqu'au 28 août à Saint-Sorlin. Vous pouvez réserver l'activité en ligne sur le site de la commune. Et si vous aimez suivre la Coupe du Monde de foot, à Chambéry, vous pourrez voir le match France-Paraguay en terrasse samedi soir. Les bars et les restaurants auront finalement le droit d'ouvrir leur terrasse samedi pour les 8e de finale de l'équipe de France. La mairie de Chambéry avait d'abord interdit aux établissements d'accueillir des clients en extérieur pour ce match en raison de l'horaire tardif du coup d'envoi, 23h. La mairie craignait des débordements, mais a finalement changé d'avis. Vous pourrez bien suivre le match en terrasse. Et vous le savez sûrement, demain c'est le début des vacances d'été pour les écoliers français. Il y aura donc beaucoup de monde sur les routes. Bison futé voie orange dans le sens des départs pour demain. L'autoroute A7 notamment sera chargée en direction du sud de midi jusqu'à 20h demain de Lyon à Orange. Autre route compliquée demain en direction de l'Italie via le tunnel du Mont-Blanc. La nationale 205 aura une circulation très dense toute la journée de 8h à 18h. Et sur la nationale 85 de Grenoble vers Gap, des difficultés sont prévues demain après-midi de 15h à 19h.

0: Allez, bonnes vacances, profitez bien de l'été. Ouais, pour certains, là, ça rentre des lacs, ça prépare déjà les valises pour partir pourquoi pas ce week-end. Eh bah nickel, là, c'est les vacances qui démarrent là pour beaucoup, après les examens qui se sont terminés cette semaine. Dans tous les cas, eh bah, tout l'été, on est là avec vous, ça bouge pas. Je m'appelle Mathis, c'est le 16h-20h qui démarre maintenant. Et ça commence très très fort, Alex Perron qui arrive. Je passe Fever Dream. Avec aussi Damien David, bienvenue.
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0: va bien, on est en mode été avec Alex Laurent, Fever Jam sur la radio de Chambéry. Et c'est la toute dernière ligne droite maintenant.
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0: Ah oui, dernière ligne droite pour choper vos places pour le bus Haute Radio pour partir avec nous à Ouham Park. Et pour ça, on part sur la plage Haute Radio. Et on accueille aujourd'hui Étienne. Salut Étienne.
2: Salut Mathis.
0: Il me semble que toi, Étienne, il n'y a pas encore de vacances de prévues pour le moment ?
2: Non, pas encore, malheureusement.
0: Ouais, c'est un peu loin. Tu m'as dit que c'était en août.
2: Ouais.
0: Du coup,
2: pas tenté jusqu'à là.
0: Du coup, pourquoi pas venir avec nous ce week-end du côté de Ouham Park là pour se détendre un peu ?
2: Avec plaisir.
0: Eh ben écoute, pour ça, on joue à la Payotte. Je te rappelle, il y en a trois devant toi. Celle d'Alex et Clarisse, celle de la famille avec Jérémy et Mathilde, ou alors la mienne. Dis-moi, Étienne, tu choisis laquelle ?
2: Allez, je vais prendre la tienne.
0: Allez, bah, c'est parti. On ouvre la mienne. Visiblement, qui a du succès.
3: Excusez-moi, je cherche le chemin vers l'autoroute du kiff. On m'a dit que c'était par ici.
0: Bon, bonne nouvelle, Étienne. Tu seras avec nous samedi à Ouham Park. Je te file tes 4 places pour le bus Haute Radio. C'est gagné, bravo.
2: Yeah, c'est top. Merci.
0: Bah nickel, avec les toboggans XXL, les Water Games, tu vas pouvoir tester le wakeboard aussi, ça va être parfait ça.
2: Ouais, c'est top, c'est génial, merci
0: bon,
2: beaucoup.
0: Tu vas inviter qui toi, Étienne ?
2: Bah, je vais sûrement y aller avec ma petite famille. Hein.
0: Et bah, trop bien, en plus, en famille.
2: Avec ma dame et les deux boutons.
0: Et bah, on se retrouve samedi du coup.
2: Parfait, merci beaucoup.
0: La suite d'été avec Bruno Mars, Papi Sanchez dans les classiques. Et puis, tiens, dis-moi, Étienne, avec quelle radio tu termines la journée toi ?
2: Avec Haute Radio !
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énorme souvenir avec Kenji et Soprap sur votre radio. D'ailleurs, je sais pas si vous avez vu, il y a une mise à jour qui est prévue sur WhatsApp, c'est l'application de messagerie. Si vous vous faites toujours ajouter sur des groupes pour tout et pour rien, et bah plutôt bonne nouvelle, vu qu'on apprend que l'appli va arrêter de partager automatiquement les numéros de téléphone des personnes présentes dans les groupes. En gros, il va y avoir un système de nom d'utilisateur, un peu comme sur Insta. Voilà, plutôt pour ou contre, on en discute ensemble toute la journée, Facebook, Insta de la radio. Et puis pour la suite des hits, en ce jeudi après-midi, K-pop Demon Hunters qui arrive juste après Tame Impala avec Jenny sur votre radio.

0: C'est Mathis, on passe l'après-midi ensemble. Bah oui, tout va bien. Sous le soleil de la région, on en profite. Si vous sortez du taf, vous avez fait clairement le meilleur choix. Je m'installe avec vous, je vous gère la playlist. Ça va revenir avec Angèle. L'occasion pour moi de vous rappeler que l'album d'Angèle arrive. Ça va s'appeler Instinct. Ça va arriver dans le courant de l'année 2026. Et d'ailleurs, elle a même dit qu'elle avait trop envie de le faire écouter à ses potes. En vrai, Angèle, on est plutôt potes, non? Bon, Angèle, on va écouter un extrait de son prochain album. C'est What You Want. Avec aussi Gwen Stefani et Icon.
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0: Ce Matisse, c'est que le début. On est ensemble jusqu'à 20h. Gwen Stefani et Econ à l'instant. Et là, on continue. Angèle Justice dans les prochaines minutes. Même pas dans 30 secondes. Et juste avant, on fait des économies, c'est le top.
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0: Pour faire le plein de sa voiture au 100.95 E10 aujourd'hui à Chambéry, où est-ce qu'on va? Eh ben, je peux vous dire que c'est 1,84 de partout, que vous alliez du côté du Leclerc de Drumétaz, Leclerc de Vauglan ou à la station U de la Motte-Servolex, ça reste 1,84€. On passe au diesel cette fois-ci, où est-ce qu'on va à Chambéry pour faire le plein? Ah, c'est 1,83 au Leclerc de Drumétaz, 1,83 aussi, ça se trouve au Leclerc de Vauglan, et un peu moins cher pour du diesel aujourd'hui, ça se passe à la station Avia de Saint-Alban-Lès. Bonne route sur votre radio.

0: 17h, c'est Baptiste, vous écoutez votre radio. Pour la suite, on va retrouver un duo qui devrait se reformer bientôt, Frérot de la Vega et David Guetta Gillo aussi.
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0: Et puis là, bah, juste avant le retour des hits, on fait un point sur l'info de la région en 2 minutes et la météo avec Théo Andrieux.
2: Pas trop de changements dans le ciel demain. Tout comme aujourd'hui, le soleil va briller dans la région avec juste quelques nuages et le vent soufflera toujours assez fort. Et pour les températures, c'est pareil. Demain, on va rester dans des valeurs similaires à aujourd'hui. Comptez entre 18 et 23 le matin à Pontcharra et une maximale de 30 l'après-midi à Chambéry. À la une, coup de théâtre dans l'un des dossiers criminels les plus célèbres des années 90. La peine de prison à perpétuité de Dany Le Prince a été annulée aujourd'hui par la cour de révision. Elle ordonne également que le suspect soit rejugé pour cette affaire de quadruple meurtre dans la Sarthe en 94. Dany Le Prince clame depuis très longtemps son innocence des meurtres de son frère, de sa belle-sœur et de ses nièces. Il déclare aujourd'hui que la décision de la cour est une victoire. 987 mètres de long pour 120 mètres de dénivelé, c'est la plus longue tyrolienne à virage d'Europe et elle ouvre ce samedi en Savoie, plus précisément à Saint-Sorlin en Maurienne. Cette activité idéale pour les vacances s'appelle la Slalom Fly. Elle procure des sensations uniques et est accessible à presque toute la famille. Ce n'est pas non plus pour les jeunes enfants, il faut peser entre 40 et 120 kg. La descente dure environ 5 minutes avec une vitesse de 15 à 20 km/h selon les gabarits. Mais plus que la vitesse, l'intérêt c'est avant tout de profiter des virages à 360 voire 720 degrés. La Slalom Fly sera donc ouverte tous les jours à partir de samedi et jusqu'au 28 août à Saint-Sorlin. Vous pouvez réserver l'activité en ligne sur le site de la commune. Et si vous aimez suivre la Coupe du Monde de foot à Chambéry, vous pourrez voir le match France-Paraguay en terrasse samedi soir. Les bars et les restaurants auront finalement le droit d'ouvrir leur terrasse samedi pour les 8e de finale de l'équipe de France. La mairie de Chambéry avait d'abord interdit aux établissements d'accueillir des clients en extérieur pour ce match en raison de l'horaire tardif du coup d'envoi, 23h. La mairie craignait des débordements mais a finalement changé d'avis. Vous pourrez bien suivre le match en terrasse. Et vous le savez sûrement, demain c'est le début des vacances d'été pour les écoliers français. Il y aura donc beaucoup de monde sur les routes. Bison futé voie orange dans le sens des départs pour demain. L'autoroute A7 notamment sera chargée en direction du sud de midi jusqu'à 20h demain de Lyon à Orange. Autre route compliquée demain en direction de l'Italie via le tunnel du Mont Blanc. La nationale 205 aura une circulation très dense toute la journée de 8h à 18h. Et sur la nationale 85 de Grenoble vers Gap, des difficultés sont prévues demain après-midi de 15h à 19h.

0: On est ensemble jusqu'à 20h et c'est que le début. Bah ouais, c'est la playlist de l'été qui est là, on se motive, c'est Mathis. Il y a une demi-heure de hit qui va repartir très vite avec Ed Sheeran. Et d'ailleurs, la citation du jour d'Ed Sheeran, je vais sûrement prendre une pause et faire des trucs de papa. Voilà, il a dit ça pendant un concert dans l'Arizona. Petite pause de prévu d'Ed Sheeran, du coup, bah nous on va profiter de tous ces hits ici. Hein. Avec le souvenir de l'été dernier, Ed Sheeran joue passe caméra. Avec aussi Gims. Et surtout restez là, dans un instant on va débarquer sur la plage de la radio. On va jouer ensemble.
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0: ramène un peu de soleil avec Gims. On vient de s'écouter Soleil justement sur la radio de Chambéry et J-2 maintenant.
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0: Ouais, dans deux jours, on va partir à One Park ensemble avec le bus Hot Radio. Et pour choper vos places, on débarque sur la plage Hot Radio. Et aujourd'hui, on accueille Mickaël. Salut Mickaël.
2: Salut Mathis.
0: Il me semble que Mickaël, toi, tu bosses en protection civile. Du coup, bah, t'as eu pas mal de week-ends où t'as bossé là les derniers temps.
2: Oui, ouais, ouais, avec tous les événements de l'été qui arrivent, c'est la grosse saison pour nous.
0: Donc forcément, là, t'aurais besoin de te détendre ce week-end. Pourquoi pas venir avec nous du côté de One Park?
2: Ah bah ouais, ça fera du bien aussi de se permettre à souffler un peu.
0: Ouais, c'est rafraîchir. Et bah pour ça, on joue à la payotte. Hein. Je rappelle, il y en a trois devant toi. Celle d'Alex et Clarisse, celle de la famille avec Jérémy et Mathilde, ou alors la mienne. Dis-moi, Mickaël, tu choisis laquelle?
2: Ah, vu que c'est toi qui m'appelles, du coup, je choisis la tienne.
0: Bah écoute, tout le monde choisit la mienne, c'est bon. Et on vérifie.
3: Ah bah vous tombez bien, j'avais besoin d'un cours pour apprendre la Macarena.
0: Bon bah Mickaël, j'ai une bonne nouvelle, tu seras avec nous samedi à One Park, je te file tes 4 places pour le bus Hot Radio, c'est gagné, bravo.
2: Ah super, merci.
0: Avec au grand top. Plaisir. Il y aura la toute dernière émission de la Hot Family sur place, tu vas profiter de toutes les activités aquatiques en plus, ça prévoit une très très bonne journée.
2: Ouais.
0: Tu vas inviter qui toi Mickaël?
2: Oh bah sûrement ma copine qui va venir avec moi et puis des collègues, ouais.
0: Eh bah trop
2: ouais,
0: cool, ouais. Bien, et bah on se retrouve samedi du coup et puis la suite du plan de 8 Alex Warren, Kesha dans le classique. Et tiens, dis-moi Mickaël, avec quelle radio tu termines la journée toi?
2: Hot Radio.
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L'énorme souvenir de Coldplay avec Beyoncé, c'était In for the Weekend, un petit jour du week-end maintenant sur votre radio. D'ailleurs, on a appris cette semaine le groupe Coldplay qui va mettre aux enchères ses tout premiers enregistrements. Ça va comprendre des démos, des morceaux inédits jamais commercialisés, même une démo de Chris Martin pour James Bond. Ouais, assez dingue. Si vous avez un peu d'argent de côté, ça se passe jusqu'au 19 juillet sur Internet. Et la suite du plan de hit ici, c'est avec Amir qui arrive juste après l'énorme classique remixé Stand Up Legends sur votre radio.

Eh bien, c'est jeudi après-midi, le week-end qui approche, entièrement. Ah, le week-end, les vacances qui vont démarrer très vite pour certains. On se motive ici avec le retour d'Hit, c'est Tech qui arrive dans un instant. Il est revenu très fort après sa pause avec son album Joya.

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0: sa robe de mariée, ça a demandé 3000 heures de travail. C'est juste énorme. Dua Lipa, la reine qu'on vient de s'écouter sur votre radio. Et là, on passe en mode lover. Take, le dernier qui arrive. Je passe Girlfriend. Ah oui. Et juste avant, on fait des économies, c'est le top 3.
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0: Pour faire le plein de sa voiture au 100.95 E10 aujourd'hui à Chambé, où est-ce qu'on va? Eh ben, je peux vous dire que c'est 1,84 de partout, que vous alliez du côté du Leclerc de Drumétaz, Leclerc de Vauglan ou à la station U de la Motte Servolex, ça reste 1,84€. On passe au diesel cette fois-ci, où est-ce qu'on va à Chambé pour faire le plein? C'est 1,83 au Leclerc de Drumétaz, 1,83 aussi, ça se trouve au Leclerc de Vauglan, et un peu moins cher pour du diesel aujourd'hui, ça se passe à la station Avia de Saint-Alban-Lès. Bonne route sur votre radio. We'll be right back.

0: 18h en mode camping activé. Bah forcément j'étais obligé. Justin Wellington qui arrive, on se prépare la Corée. On écoute avec aussi Thème Par City.
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0: 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Après un point sur l'info, la météo de la région avec Théo Andrieuf.
2: Pas trop de changements dans le ciel demain. Tout comme aujourd'hui, le soleil va briller dans la région avec juste quelques nuages et le vent soufflera toujours assez fort. Et pour les températures, c'est pareil. Demain, on va rester dans des valeurs similaires à aujourd'hui. Comptez entre 18 et 23 le matin à Pontcharra et une maximale de 30 l'après-midi à Chambéry. À la une, coup de théâtre dans l'un des dossiers criminels les plus célèbres des années 90. La peine de prison à perpétuité de Dany Le Prince a été annulée aujourd'hui par la cour de révision. Elle ordonne également que le suspect soit rejugé pour cette affaire de quadruple meurtre dans la Sarthe en 94. Dany Le Prince clame depuis très longtemps son innocence des meurtres de son frère, de sa belle-sœur et de ses nièces. Il déclare aujourd'hui que la décision de la cour est une victoire. 987 mètres de long pour 120 mètres de dénivelé, c'est la plus longue tyrolienne à virage d'Europe et elle ouvre ce samedi en Savoie, plus précisément à Saint-Sorlin en Maurienne. Cette activité idéale pour les vacances s'appelle la Slalom Fly. Elle procure des sensations uniques et est accessible à presque toute la famille. Ce n'est pas non plus pour les jeunes enfants, il faut peser entre 40 et 120 kg. La descente dure environ 5 minutes avec une vitesse de 15 à 20 km/h selon les gabarits. Mais plus que la vitesse, l'intérêt c'est avant tout de profiter des virages à 360 voire 720 degrés. La Slalom Fly sera donc ouverte tous les jours à partir de samedi et jusqu'au 28 août à Saint-Sorlin. Vous pouvez réserver l'activité en ligne sur le site de la commune. Et si vous aimez suivre la Coupe du Monde de foot à Chambéry, vous pourrez voir le match France-Paraguay en terrasse samedi soir. Les bars et les restaurants auront finalement le droit d'ouvrir leur terrasse samedi pour les 8e de finale de l'équipe de France. La mairie de Chambéry avait d'abord interdit aux établissements d'accueillir des clients en extérieur pour ce match en raison de l'horaire tardif du coup d'envoi, 23h. La mairie craignait des débordements mais a finalement changé d'avis. Vous pourrez bien suivre le match en terrasse. Et vous le savez sûrement, demain c'est le début des vacances d'été pour les écoliers français. Il y aura donc beaucoup de monde sur les routes, bison futé, voie orange dans le sens des départs pour demain. L'autoroute A7 notamment sera chargée en direction du sud de midi jusqu'à 20h demain de Lyon à Orange. Autre route compliquée demain en direction de l'Italie via le tunnel du Mont Blanc, la nationale 205 aura une circulation très dense toute la journée de 8h à 18h. Et sur la nationale 85 de Grenoble vers Gap, des difficultés sont prévues demain après-midi de 15h à 19h.

0: Ça vous tombe bien parce qu'on va redémarrer une demi-heure de hit ensemble. En non-stop, ça se passe uniquement ici. Dedans, je vous cale Marine. Marine qui a d'ailleurs fêté les 1 an de son premier album, Cœur Maladroit. Ça s'est passé le week-end dernier. Elle a fait un petit post sur Insta d'ailleurs. On la voit souffler les bougies pour l'occasion. Et du coup, bah, nous, on va écouter un extrait. C'est Escroc qui arrive dans les prochaines minutes. Marine, avec aussi Shakira Burna Boy. Trop trop cool pour partir en direction des apéros entre potes là, pourquoi pas. Shakira Burna Boy et le classique de Katy Perry aussi.
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0: Entre Lac, Drumétaz, vous écoutez la radio de Chambéry avec Shakira et Burna Boy.
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0: 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UGL et Solto qui arrive juste après Katy Perry. C'est un classique autre radio, voici I Kissed a Girl maintenant.

Le son de Farocco qui fait bronzer là. Je viens de vous passer Pépas sur votre radio. Et pour la suite, on écoute Bad Bunny. Il était en concert hier à Marseille. Ce week-end, il y a deux dates qui sont prévues à la Défense Arena de Paris. Les concerts sont tous ultra complets. Franchement, c'est un truc de dingue. Bad Bunny qui arrive avec le Noah Boyle qui fait plaisir. C'est juste après Alex Moran dans ce début de soirée sur Hot.

0: c'est Mathis et Zayeb. Demain, ça sera les premiers départs en vacances. Ouais, on peut dire un premier chassé-croisé pour tous les juilletistes qui vont prendre la route. Et je crois même que ça va être chargé assez tôt sur les routes demain à partir de 10h si je dis pas de bêtises. Et Bison Futé qui voit Orange d'ailleurs pour tout le week-end, hein, donc demain, samedi et dimanche. Et bah, plein de force à vous qui êtes sur la route là. Donc allez prendre la route ce week-end. Le plein de week-end là pour se motiver. Julien Libota qui arrive avec aussi un petit Camila Cabello avant qu'on fasse des économies justement. C'est le retour du top 3 des stations les moins chères.
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0: Camila Cabello sur votre radio. Et pour la suite, on va répondre à la question de Julien Libre. Dis-moi où on va pour les stations les moins chères. Bah, la réponse maintenant. Et juste après, donc Julien Libota avec aussi Teddy Swims.
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0: Pour faire le plein de sa voiture au sampon 95 E10 aujourd'hui à Chambé, où est-ce qu'on va? Eh ben, je peux vous dire que c'est 1,84 de partout, que vous alliez du côté du Leclerc de Drumettaz, Leclerc de Vauglan ou à la station U de la Motte-Servolex, ça reste 1,84€. On passe au diesel cette fois-ci, où est-ce qu'on va à Chambé pour faire le plein? Ah, c'est 1,83 au Leclerc de Drumettaz, 1,83 aussi, ça se trouve au Leclerc de Vauglan et un peu moins cher pour du diesel aujourd'hui. Ça se passe à la station Avia de Saint-Alban-Lès. Bonne route sur votre radio.

0: 19h, bienvenue sur votre radio. C'est le début de soirée qu'on passe ensemble en direction des soirées entre potes, là pourquoi pas. On se fait le son de l'été, Break, Rocco, Ntamena.
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0: Avec aussi Tame Impala, Jenny, Dracula qui arrive dans 2 minutes. Le temps de faire un petit tour dans le ciel. Un point météo pour commencer. Et juste après, les infos avec Théo Andrieux.
2: Pas trop de changements dans le ciel demain. Tout comme aujourd'hui, le soleil va briller dans la région avec juste quelques nuages et le vent soufflera toujours assez fort. Et pour les températures, c'est pareil. Demain, on va rester dans des valeurs similaires à aujourd'hui. Comptez entre 18 et 23 le matin à Pontcharra et une maximale de 30 l'après-midi à Chambéry. À la une, coup de théâtre dans l'un des dossiers criminels les plus célèbres des années 90. La peine de prison à perpétuité de Dany Le Prince a été annulée aujourd'hui par la cour de révision. Elle ordonne également que le suspect soit rejugé pour cette affaire de quadruple meurtre dans la Sarthe en 94. Dany Le Prince clame depuis très longtemps son innocence des meurtres de son frère, de sa belle-sœur et de ses nièces. Il déclare aujourd'hui que la décision de la cour est une victoire. 987 mètres de long pour 120 mètres de dénivelé, c'est la plus longue tyrolienne à virage d'Europe et elle ouvre ce samedi en Savoie, plus précisément à Saint-Sorlin en Maurienne. Cette activité idéale pour les vacances s'appelle la Slalom Fly. Elle procure des sensations uniques et est accessible à presque toute la famille. Ce n'est pas non plus pour les jeunes enfants, il faut peser entre 40 et 120 kg. La descente dure environ 5 minutes avec une vitesse de 15 à 20 km/h selon les gabarits. Mais plus que la vitesse, l'intérêt c'est avant tout de profiter des virages à 360 voire 720 degrés. La Slalom Fly sera donc ouverte tous les jours à partir de samedi et jusqu'au 28 août à Saint-Sorlin. Vous pouvez réserver l'activité en ligne sur le site de la commune. Et si vous aimez suivre la Coupe du Monde de foot, à Chambéry, vous pourrez voir le match France-Paraguay en terrasse samedi soir. Les bars et les restaurants auront finalement le droit d'ouvrir leur terrasse samedi pour les 8e de finale de l'équipe de France. La mairie de Chambéry avait d'abord interdit aux établissements d'accueillir des clients en extérieur pour ce match en raison de l'horaire tardif du coup d'envoi, 23h. La mairie craignait des débordements, mais a finalement changé d'avis. Vous pourrez bien suivre le match en terrasse. Et vous le savez sûrement, demain c'est le début des vacances d'été pour les écoliers français. Il y aura donc beaucoup de monde sur les routes. Bison futé voie orange dans le sens des départs pour demain. L'autoroute A7 notamment sera chargée en direction du sud de midi jusqu'à 20h demain de Lyon à Orange. Autre route compliquée demain en direction de l'Italie via le tunnel du Mont Blanc. La nationale 205 aura une circulation très dense toute la journée de 8h à 18h. Et sur la nationale 85 de Grenoble vers Gap, des difficultés sont prévues demain après-midi de 15h à 19h.

0: j'espère que tout se passe bien chez vous. On se détend, il y a tout beau hit du moment ici. Que les hits qu'on adore dans le prochain quart d'heure. Énorme souvenir de Daniel Potter qui arrive, retour en 2005. Je vais vous passer Bad Day. Et puis un des sons qu'on a adoré sur la fin d'année 2025, c'est Ray avec un extrait de son album This Music May Contain Up. Album qu'elle a fait en partie dans sa cuisine et son canapé. Je vais vous passer Where Is My Husband, Ray, avec aussi David Guetta et Jennifer Lopez.
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0: passe un bon début de soirée avec nous et David Guetta, Jennifer Lopez sur la radio de Chambéry.
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0: 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Une fois que c'est fait, on vous croise sur la route comme aujourd'hui. 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Et voici Daniel Potter, classique Haute Radio.

Un petit coup de fil avec Lady Gaga et Beyoncé sur votre radio pour la suite. Moi je vous passe Sheila Spiro, on l'adore. Elle sera en concert à la salle Playel à Paris. Ça va se passer en mars 2027. Les concerts sont déjà ultra complets. Sheila Spiro, juste après Gims sur votre radio.

avez fait le meilleur choix pour terminer la journée. Ah, d'ailleurs, je fais un coucou à Mathieu. Il m'a envoyé un message là sur l'insta de la radio. Il m'a dit qu'il sortait juste à l'instant. Il profite que ça se rafraîchisse un peu là pour aller balader son chien. Et bah, profitez bien du début de soirée. On est ensemble.

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0: que des bonnes nouvelles pour terminer la journée. Déjà, nous, on va se retrouver demain, 16h-20h, sur votre radio pour passer la fin d'après-midi ensemble. Deuxième bonne nouvelle, on écoute Bébé avec ça dans 30 secondes. Et troisième bonne nouvelle, de taille. On va faire des économies. C'est le retour du top 3.
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0: Pour faire le plein de sa voiture au sans-plomb 95 E10 aujourd'hui à Chambéry, où est-ce qu'on va? Eh ben, je peux vous dire que c'est 1,84 de partout, que vous alliez du côté du Leclerc de Drumettaz, au Leclerc de Vaugland ou à la station U de la Motte-Servolex, ça reste 1,84€. On passe au diesel cette fois-ci, où est-ce qu'on va à Chambéry pour faire le plein? Ah, c'est 1,83 au Leclerc de Drumettaz, 1,83 aussi, ça se trouve au Leclerc de Vaugland, et un peu moins cher pour du diesel aujourd'hui, ça se passe à la station Avia de Saint-Alban-Lès. Bonne route sur votre radio.

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